de la souche de Jesse, et une branche naîtra de ses racines. Et l'Esprit du Seigneur se reposera sur lui, l'Esprit de sagesse et de compréhension, l'Esprit de conseil et de force, l'Esprit de connaissance et de crainte du Seigneur. Et cela lui inspirera la crainte du Seigneur.

Le léopard se couchera auprès du chevreau, et le veau et le jeune lion et la brebis demeureront ensemble, et un petit enfant les conduira. Et la vache et l'ours se nourriront, leurs petits se reposeront les uns avec les autres, et le lion mangera la paille comme le bœuf. Et l'enfant qui tète jouera sur le trou de vipère, et l'enfant sevré posera sa main sur le repère du basilic. Ils ne se nuiront ni ne se détruiront point sur toute ma montagne sainte, car la terre sera emplie de la connaissance du Seigneur,

dans une cité de Galilée appelée Nazareth, vers une vierge épousée par un homme prénommé Joseph, de la maison de David, et le nom de la vierge était Marie. Et l'ange était entré où elle était, et dit : Je vous salue, vous qui êtes hautement favorite. Le Seigneur est avec vous. Vous êtes bénie entre toutes les femmes. Et lorsqu'elle le vit, elle fut troublée par ses paroles et se demandait en elle-même quelle pouvait être cette salutation. Et l'ange lui dit : Ne craignez rien, Marie, car vous concevrez en votre sein et enfanterez un fils et lui donnerez le nom de Jésus. Il sera grand et sera appelé le Fils du Très-Haut. Et le Seigneur Dieu lui donnera le trône de David son père, et il règnera sur la maison de Jacob pour toujours, et son royaume n'aura point de fin. Alors Marie dit à l'ange : Comment cela se fera-t-il, car je ne connais point d'homme ? L'ange lui répondit : Le Saint-Esprit surviendra en vous, et la puissance du Très-Haut vous couvrira de son ombre. C'est pourquoi le fruit saint qui naîtra de vous sera appelé le Fils de Dieu. Et Marie dit : Voici la servante du Seigneur, qu'il me soit fait selon votre parole.